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0: non. C'est Ivan Choco qui a fait le clip.
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1: 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Et j'espère qu'elle te plaît. La suite dans 2 minutes sur Trace FM.
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2: C'est toujours moi, Yabangolova. 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Et j'espère que tu en jaillis, tu vois, non?
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